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1: Bonjour à tous, l'essentiel de l'actualité. Les premiers détenus considérés comme très dangereux vont être transférés dans les prochaines heures ou les prochains jours vers la prison de Roux en Seine-et-Marne. Ce nouveau quartier de haute sécurité compte 20 places et vise notamment les profils liés au narcotrafic et la criminalité organisée. 41 agents seront mobilisés pour encadrer les détenus. L'homme soupçonné d'avoir agressé au couteau des policiers municipaux à Toulouse a été mis en examen pour tentative de meurtre et placé en détention provisoire. Ce ressortissant italien de 30 ans aurait expliqué avoir obéi à des voix. La piste terroriste a été écartée par le parquet antiterroriste. La canicule atteint un nouveau pic aujourd'hui en France. 80 départements sont placés en vigilance orange par Météo France. Les températures pourront atteindre jusqu'à 40 degrés localement. La chaleur restera très forte demain avec une baisse attendue par l'ouest ce week-end avec l'arrivée des orages. Et enfin, côté sport, le Paris Saint-Germain démarre sa saison avec un nouveau trophée. Le PSG a remporté hier soir la Supercoupe d'Europe en battant Aston Villa de 2-1 à Salzbourg. Prochain rendez-vous dimanche face à Lens pour le trophée des champions. Et puis pour finir, une première historique, Sophie Adeno effectuera mardi prochain sa première sortie à l'extérieur de la Station Spatiale Internationale. Elle deviendra ainsi la première française à réaliser une sortie dans le vide spatial.
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1: Un temps très estival encore aujourd'hui sur une bonne partie du pays. Le soleil s'impose largement du matin au soir. En revanche, le temps devient plus instable dans l'après-midi en Auvergne-Rhône-Alpes et en Provence-Alpes-Côte d'Azur, avec quelques averses et des orages possibles. Et la chaleur se fait bien ressentir avec 22 à 30 degrés dès le réveil. Cet après-midi, comptez 26 degrés à Brest et plus de 30 degrés presque partout ailleurs. 32 à Marseille, 34 à Perpignan, 35 à Rouen, 36 à Nantes, 37 à Paris, 38 à Lyon et Toulouse, et jusqu'à 39 degrés au plus chaud à Bordeaux.
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1: Bonjour à tous, l'essentiel de l'actualité. Les premiers détenus considérés comme très dangereux vont être transférés dans les prochaines heures ou les prochains jours vers la prison de Roux en Seine-et-Marne. Ce nouveau quartier de haute sécurité compte 20 places et vise notamment les profils liés au narcotrafic et la criminalité organisée. 41 agents seront mobilisés pour encadrer les détenus. L'homme soupçonné d'avoir agressé au couteau des policiers municipaux à Toulouse a été mis en examen pour tentative de meurtre et placé en détention provisoire. Ce ressortissant italien de 30 ans aurait expliqué avoir obéi à des voix. La piste terroriste a été écartée par le parquet antiterroriste. La canicule atteint un nouveau pic aujourd'hui en France. 80 départements sont placés en vigilance orange par Météo France. Les températures pourront atteindre jusqu'à 40 degrés localement. La chaleur restera très forte demain avec une baisse attendue par l'ouest ce week-end avec l'arrivée des orages. Et enfin, côté sport, le Paris Saint-Germain démarre sa saison avec un nouveau trophée. Le PSG a remporté hier soir la Supercoupe d'Europe en battant Aston Villa 2 buts à 1 à Salzbourg. Prochain rendez-vous dimanche face à Lens pour le trophée des champions. Et puis pour finir, une première historique, Sophie Adeno effectuera mardi prochain sa première sortie à l'extérieur de la Station Spatiale Internationale. Elle deviendra ainsi la première française à réaliser une sortie dans le vide spatial.
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1: Un temps très estival encore aujourd'hui sur une bonne partie du pays. Le soleil s'impose largement du matin au soir. En revanche, le temps devient plus instable dans l'après-midi en Auvergne-Rhône-Alpes et en Provence-Alpes-Côte d'Azur, avec quelques averses et des orages possibles. Et la chaleur se fait bien ressentir avec 22 à 30 degrés dès le réveil. Cet après-midi, comptez 26 degrés à Brest et plus de 30 degrés presque partout ailleurs. 32 à Marseille, 34 à Perpignan, 35 à Rouen, 36 à Nantes, 37 à Paris, 38 à Lyon et Toulouse, et jusqu'à 39 degrés au plus chaud à Bordeaux.
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1: Bonjour à tous, l'essentiel de l'actualité, ils sont en colère. Les syndicats de pompiers appellent à la grève aujourd'hui et ça après des semaines passées en première ligne face aux incendies. Ils comptent faire entendre leurs revendications. Le ministre de l'Intérieur doit recevoir les représentants syndicaux à la mi-journée. Un incendie progresse au sud de Rennes, il s'est déclenché hier. Plus de 200 hectares ont brûlé. Une centaine de personnes ont été évacuées, environ 200 pompiers et plus de 70 engins sont mobilisés. Pour l'instant, aucune habitation n'a été touchée. Les autorités demandent d'éviter le secteur pour ne pas gêner les secours. La chaleur s'intensifie sur une grande partie de la France. 80 départements sont en vigilance orange canicule aujourd'hui avec des pointes qui pourront atteindre localement les 40 degrés. Les températures vont rester très élevées. Demain, une baisse devrait ensuite s'amorcer par l'ouest ce week-end, accompagnée d'orages. Et puis on termine par du sport, de l'athlétisme. 2 médailles supplémentaires pour la France au championnat d'Europe à Birmingham en Angleterre. Hier soir, Mohamed Abdallah Kunta a décroché l'argent sur 400 mètres, tout comme juste Kwawu Maté sur 110 mètres haies en 13 secondes 16.
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3: Un temps très estival encore aujourd'hui sur une bonne partie du pays. Le soleil s'impose largement du matin au soir. En revanche, le temps devient plus instable dans l'après-midi en Auvergne-Rhône-Alpes et en Provence-Alpes-Côte d'Azur, avec quelques averses et des orages possibles. Et la chaleur se fait bien ressentir avec 22 à 30 degrés dès le réveil. Cet après-midi, comptez 26 degrés à Brest et plus de 30 degrés presque partout ailleurs. 32 à Marseille, 34 à Perpignan, 35 à Rouen, 36 à Nantes, 37 à Paris, 38 à Lyon et Toulouse, et jusqu'à 39 degrés au plus chaud à Bordeaux.
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1: Bonjour à tous, l'essentiel de l'actualité, ils sont en colère. Les syndicats de pompiers appellent à la grève aujourd'hui, et ça après des semaines passées en première ligne face aux incendies. Ils comptent faire entendre leurs revendications. Le ministre de l'Intérieur doit recevoir les représentants syndicaux à la mi-journée. Un incendie progresse au sud de Rennes, il s'est déclenché hier. Plus de 200 hectares ont brûlé. Une centaine de personnes ont été évacuées. Environ 200 pompiers et plus de 70 engins sont mobilisés. Pour l'instant, aucune habitation n'a été touchée. Les autorités demandent d'éviter le secteur pour ne pas gêner les secours. La chaleur s'intensifie sur une grande partie de la France. 80 départements sont en vigilance orange canicule aujourd'hui, avec des pointes qui pourront atteindre localement les 40 degrés. Les températures vont rester très élevées. Demain, une baisse devrait ensuite s'amorcer par l'ouest ce week-end, accompagnée d'orages. Et puis on termine par du sport, de l'athlétisme. 2 médailles supplémentaires pour la France au championnat d'Europe à Birmingham en Angleterre. Hier soir, Mohamed Abdallah Kunta a décroché l'argent sur 400 mètres, tout comme Juste Kwawu Maté sur 110 mètres haies en 13 secondes 16.
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3: Un temps très estival encore aujourd'hui sur une bonne partie du pays. Le soleil s'impose largement du matin au soir. En revanche, le temps devient plus instable dans l'après-midi en Auvergne-Rhône-Alpes et en Provence-Alpes-Côte d'Azur, avec quelques averses et des orages possibles. Et la chaleur se fait bien ressentir avec 22 à 30 degrés dès le réveil. Cet après-midi, comptez 26 degrés à Brest et plus de 30 degrés presque partout ailleurs. 32 à Marseille, 34 à Perpignan, 35 à Rouen, 36 à Nantes, 37 à Paris, 38 à Lyon et Toulouse, et jusqu'à 39 degrés au plus chaud à Bordeaux.
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1: Bonjour à tous, l'essentiel de l'actualité. Les pompiers sont appelés à la grève aujourd'hui partout en France. 9 syndicats réclament davantage de moyens, de véhicules et surtout de personnel pour faire face à des interventions toujours plus nombreuses et aux incendies plus violents. Ils demandent aussi une meilleure protection de leur santé avec notamment la reconnaissance de certains cancers comme étant une maladie professionnelle. Les syndicats seront reçus à midi par le ministre de l'Intérieur, Laurent Nunez. Un important feu de forêt s'est déclaré hier à Saint-Just, au sud de Rennes. Plus de 200 hectares ont été parcourus par les flammes et une centaine de personnes ont été évacuées. L'accès à la zone incendiée restait interdit à minuit, selon la préfecture d'Ille-et-Vilaine. La chaleur s'intensifie sur une grande partie de la France. 80 départements sont placés en vigilance orange canicule aujourd'hui, avec des pointes qui pourraient atteindre localement les 40 degrés. Les températures resteront très élevées demain. Une baisse devra ensuite s'amorcer par l'ouest ce week-end, accompagnée d'orages. Et enfin, côté sport, le Paris Saint-Germain démarre sa saison avec un nouveau trophée. Paris a remporté hier soir la Supercoupe d'Europe en battant Aston Villa 2-1 à Salzbourg. Prochain rendez-vous dimanche face à Lens pour le trophée des champions.
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1: Le soleil domine sur l'ensemble du territoire. Quelques perturbations attendues par contre en Auvergne-Rhône-Alpes et en Provence-Alpes-Côte d'Azur avec des tendances orageuses. Côté température, il fait chaud, on a entre 27 et 39 degrés aujourd'hui, avec 27 à Brest, 28 à Biarritz, 32 à La Rochelle, Nice et Marseille, 34 à Strasbourg, Montpellier et Perpignan, 35 à Lille, 36 à Reims, 37 à Limoges et Paris, 38 à Toulouse et Lyon, et enfin 39 degrés au plus fort de la journée à Bordeaux.
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1: Bonjour à tous, l'essentiel de l'actualité. Les pompiers sont appelés à la grève aujourd'hui partout en France. 9 syndicats réclament davantage de moyens, de véhicules et surtout de personnel pour faire face à des interventions toujours plus nombreuses et aux incendies plus violents. Ils demandent aussi une meilleure protection de leur santé avec notamment la reconnaissance de certains cancers comme étant une maladie professionnelle. Les syndicats seront reçus à midi par le ministre de l'Intérieur, Laurent Nunez. Un important feu de forêt s'est déclaré hier à Saint-Just, au sud de Rennes. Plus de 200 hectares ont été parcourus par les flammes et une centaine de personnes ont été évacuées. L'accès à la zone incendiée restait interdit à minuit, selon la préfecture d'Ille-et-Vilaine. La chaleur s'intensifie sur une grande partie de la France. 80 départements sont placés en vigilance orange canicule aujourd'hui, avec des pointes qui pourraient atteindre localement les 40 degrés. Les températures resteront très élevées demain. Une baisse devra ensuite s'amorcer par l'ouest ce week-end, accompagnée d'orages. Et enfin, côté sport, le Paris Saint-Germain démarre sa saison avec un nouveau trophée. Paris a remporté hier soir la Supercoupe d'Europe en battant Aston Villa 2-1 à Salzbourg. Prochain rendez-vous dimanche face à Lens pour le trophée des champions.
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1: Le soleil domine sur l'ensemble du territoire. Quelques perturbations attendues par contre en Auvergne-Rhône-Alpes et en Provence-Alpes-Côte d'Azur avec des tendances orageuses. Côté température, il fait chaud, on a entre 27 et 39 degrés aujourd'hui, avec 27 à Brest, 28 à Biarritz, 32 à La Rochelle, Nice et Marseille, 34 à Strasbourg, Montpellier et Perpignan, 35 à Lille, 36 à Reims, 37 à Limoges et Paris, 38 à Toulouse et Lyon, et enfin 39 degrés au plus fort de la journée à Bordeaux.
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1: Bonjour à tous, l'essentiel de l'actualité, attention sur les routes ce week-end. Vinci prévoit une circulation extrêmement dense dès demain, notamment dans la vallée du Rhône, sur l'arc méditerranéen et vers la façade atlantique. Samedi, l'ensemble du territoire sera rouge dans les deux sens. Avec la canicule, les automobilistes sont aussi invités à éviter les heures les plus chaudes, à bien s'hydrater et à rester vigilants face au risque d'incendie. Les pompiers appelés à la grève aujourd'hui partout en France. 9 syndicats réclament davantage de moyens, de véhicules et surtout de personnel pour faire face à des interventions toujours plus nombreuses et aux incendies plus violents. Ils demandent aussi une meilleure protection de leur santé, avec notamment la reconnaissance de certains cancers comme maladies professionnelles. Les syndicats sont reçus ce midi par le ministre de l'Intérieur, Laurent Nunez. Une frappe de drone russe contre un train de passagers a fait 2 morts dans la région d'Odessa en Ukraine. Le conducteur et son assistant ont été tués. Les 340 passagers et le personnel de bord ont pu être évacués sans être blessés. Selon les chemins de fer ukrainiens, le train était visé par un drone. Et enfin pour finir, côté sport, Fabien Barthez fait son retour chez les Bleus. Le champion du monde de 1998 est nommé entraîneur des gardiens dans le staff du nouveau sélectionneur Zinedine Zidane. Premier match pour ce nouveau staff en septembre.
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1: Le soleil domine sur l'ensemble du territoire. Quelques perturbations attendues par contre en Auvergne-Rhône-Alpes et en Provence-Alpes Côte d'Azur avec des tendances orageuses. Côté température, il fait chaud, on a entre 27 et 39 degrés aujourd'hui, avec 27 à Brest, 28 à Biarritz, 32 à La Rochelle, Nice et Marseille, 34 à Strasbourg, Montpellier et Perpignan, 35 à Lille, 36 à Reims, 37 à Limoges et Paris, 38 à Toulouse et Lyon, et enfin 39 degrés au plus fort de la journée à Bordeaux.
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1: Bonjour à tous, l'essentiel de l'actualité. Attention sur les routes ce week-end. Vinci prévoit une circulation extrêmement dense dès demain, notamment dans la vallée du Rhône, sur l'arc méditerranéen et vers la façade atlantique. Samedi, l'ensemble du territoire sera rouge dans les deux sens. Avec la canicule, les automobilistes sont aussi invités à éviter les heures les plus chaudes, à bien s'hydrater et à rester vigilants face au risque d'incendie. Les pompiers appelés à la grève aujourd'hui partout en France. 9 syndicats réclament davantage de moyens, de véhicules et surtout de personnel pour faire face à des interventions toujours plus nombreuses et aux incendies plus violents. Ils demandent aussi une meilleure protection de leur santé, avec notamment la reconnaissance de certains cancers comme maladies professionnelles. Les syndicats sont reçus ce midi par le ministre de l'Intérieur, Laurent Nunez. Une frappe de drone russe contre un train de passagers a fait 2 morts dans la région d'Odessa en Ukraine. Le conducteur et son assistant ont été tués. Les 340 passagers et le personnel de bord ont pu être évacués sans être blessés. Selon les chemins de fer ukrainiens, le train était visé par un drone. Et enfin pour finir, côté sport, Fabien Barthez fait son retour chez les Bleus. Le champion du monde de 1998 est nommé entraîneur des gardiens dans le staff du nouveau sélectionneur Zinedine Zidane. Premier match pour ce nouveau staff en septembre.
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1: Le soleil domine sur l'ensemble du territoire. Quelques perturbations attendues par contre en Auvergne-Rhône-Alpes et en Provence-Alpes-Côte d'Azur avec des tendances orageuses. Côté température, il fait chaud, on a entre 27 et 39 degrés aujourd'hui, avec 27 à Brest, 28 à Biarritz, 32 à La Rochelle, Nice et Marseille, 34 à Strasbourg, Montpellier et Perpignan, 35 à Lille, 36 à Reims, 37 à Limoges et Paris, 38 à Toulouse et Lyon, et enfin 39 degrés au plus fort de la journée à Bordeaux.
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1: Bonjour à tous, l'essentiel de l'actualité, attention sur les routes ce week-end. Vinci prévoit une circulation extrêmement dense dès demain, notamment dans la vallée du Rhône, sur l'arc méditerranéen et vers la façade atlantique. Samedi, l'ensemble du territoire sera rouge dans les deux sens. Avec la canicule, les automobilistes sont aussi invités à éviter les heures les plus chaudes, à bien s'hydrater et à rester vigilants face au risque d'incendie. Les pompiers appelés à la grève aujourd'hui partout en France. 9 syndicats réclament davantage de moyens, de véhicules et surtout de personnel pour faire face à des interventions toujours plus nombreuses et aux incendies plus violents. Ils demandent aussi une meilleure protection de leur santé, avec notamment la reconnaissance de certains cancers comme maladies professionnelles. Les syndicats sont reçus ce midi par le ministre de l'Intérieur, Laurent Nunez. Une frappe de drone russe contre un train de passagers a fait 2 morts dans la région d'Odessa en Ukraine. Le conducteur et son assistant ont été tués. Les 340 passagers et le personnel de bord ont pu être évacués sans être blessés. Selon les chemins de fer ukrainiens, le train était visé par un drone. Et enfin pour finir, côté sport, Fabien Barthez fait son retour chez les Bleus. Le champion du monde de 1998 est nommé entraîneur des gardiens dans le staff du nouveau sélectionneur Zinedine Zidane. Premier match pour ce nouveau staff en septembre.
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1: Le soleil domine sur l'ensemble du territoire. Quelques perturbations attendues par contre en Auvergne-Rhône-Alpes et en Provence-Alpes Côte d'Azur avec des tendances orageuses. Côté température, il fait chaud, entre 27 et 39 degrés aujourd'hui, avec 27 à Brest, 28 à Biarritz, 32 à La Rochelle, Nice et Marseille, 34 à Strasbourg, Montpellier et Perpignan, 35 à Lille, 36 à Reims, 37 à Limoges et Paris, 38 à Toulouse et Lyon, et enfin 39 degrés au plus fort de la journée à Bordeaux.
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1: Bonjour à tous, l'essentiel de l'actualité, attention sur les routes ce week-end. Vinci prévoit une circulation extrêmement dense dès demain, notamment dans la vallée du Rhône, sur l'arc méditerranéen et vers la façade atlantique. Samedi, l'ensemble du territoire sera rouge dans les deux sens. Avec la canicule, les automobilistes sont aussi invités à éviter les heures les plus chaudes, à bien s'hydrater et à rester vigilants face au risque d'incendie. Les pompiers appelés à la grève aujourd'hui partout en France. 9 syndicats réclament davantage de moyens, de véhicules et surtout de personnel pour faire face à des interventions toujours plus nombreuses et aux incendies plus violents. Ils demandent aussi une meilleure protection de leur santé, avec notamment la reconnaissance de certains cancers comme maladies professionnelles. Les syndicats sont reçus ce midi par le ministre de l'Intérieur, Laurent Nunez. Une frappe de drone russe contre un train de passagers a fait 2 morts dans la région d'Odessa en Ukraine. Le conducteur et son assistant ont été tués. Les 340 passagers et le personnel de bord ont pu être évacués sans être blessés. Selon les chemins de fer ukrainiens, le train était visé par un drone. Et enfin pour finir, côté sport, Fabien Barthez fait son retour chez les Bleus. Le champion du monde de 1998 est nommé entraîneur des gardiens dans le staff du nouveau sélectionneur Zinedine Zidane. Premier match pour ce nouveau staff en septembre.
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3: Et un grand soleil sur l'ensemble du pays. Demain matin, l'après-midi, ça va se dégrader. On aura de la pluie et des orages, notamment dans la région PACA et plus localement dans le centre de l'Hexagone. Le tout accompagné de vent. Ça va souffler avec des pics à 95 km/h par endroit. Prudence. Il fera déjà très chaud demain matin avec 21 à 30 degrés dès le réveil. L'après-midi, comptez 30 degrés au plus chaud à La Rochelle, 32 à Nice, 34 à Perpignan, 35 à Aurillac, 36 à Nantes et à Metz, 37 degrés à Toulouse, jusqu'à 38 degrés à Paris, Limoges et Montélimar.
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1: L'essentiel de l'actualité, le gouvernement promet des mesures pour les pompiers début septembre. Le ministre de l'Intérieur annonce qu'un projet de loi de modernisation de la sécurité civile sera présenté aux syndicats. Le texte doit recentrer les pompiers sur leur cœur de métier. Une hausse des moyens des services d'incendie et de secours est également promise dans le budget 2027. Les représentants des pompiers ont rencontré Laurent Nunez dans la journée. Les pompiers qui sont en grève aujourd'hui appellent à une mobilisation nationale. Une intersyndicale de 9 organisations dénonce le manque de moyens et réclame des recrutements massifs. Elle annonce une manifestation le 29 septembre à Paris qui pourrait être l'une des plus importantes jamais organisées par la profession. Le campement installé depuis plus d'un mois à Paris devant le SAMU social a été évacué ce matin. Environ 400 personnes étaient encore concernées, parmi lesquelles de nombreuses familles. L'État a proposé une centaine de places d'hébergement, notamment en Île-de-France et en région. Les associations dénoncent des solutions insuffisantes et craignent un retour à la rue pour une grande partie des occupants. Porsche s'allie au constructeur chinois XPeng pour éviter de lourdes amendes européennes sur le CO2. Le groupe Volkswagen risquerait jusqu'à 1,5 milliard d'euros d'amende d'ici 2027.
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3: Et un grand soleil sur l'ensemble du pays. Demain matin, l'après-midi, ça va se dégrader. On aura de la pluie et des orages, notamment dans la région PACA et plus localement dans le centre de l'Hexagone. Le tout accompagné de vent. Ça va souffler avec des pics à 95 km/h par endroit. Prudence. Il fera déjà très chaud demain matin avec 21 à 30 degrés dès le réveil. L'après-midi, comptez 30 degrés au plus chaud à La Rochelle, 32 à Nice, 34 à Perpignan, 35 à Aurillac, 36 à Nantes et à Metz, 37 degrés à Toulouse, jusqu'à 38 degrés à Paris, Limoges et Montélimar.
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1: L'essentiel de l'actualité, le gouvernement promet des mesures pour les pompiers début septembre. Le ministre de l'Intérieur annonce qu'un projet de loi de modernisation de la sécurité civile sera présenté aux syndicats. Le texte doit recentrer les pompiers sur leur cœur de métier. Une hausse des moyens des services d'incendie et de secours est également promise dans le budget 2027. Les représentants des pompiers ont rencontré Laurent Nunez dans la journée. Les pompiers qui sont en grève aujourd'hui appellent à une mobilisation nationale. Une intersyndicale de 9 organisations dénonce le manque de moyens et réclame des recrutements massifs. Elle annonce une manifestation le 29 septembre à Paris qui pourrait être l'une des plus importantes jamais organisées par la profession. Le campement installé depuis plus d'un mois à Paris devant le SAMU social a été évacué ce matin. Environ 400 personnes étaient encore concernées, parmi lesquelles de nombreuses familles. L'État a proposé une centaine de places d'hébergement, notamment en Île-de-France et en région. Les associations dénoncent des solutions insuffisantes et craignent un retour à la rue pour une grande partie des occupants. Porsche s'allie au constructeur chinois XPeng pour éviter de lourdes amendes européennes sur le CO2. Le groupe Volkswagen risquerait jusqu'à 1,5 milliard d'euros d'amende d'ici 2027.
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3: Et un grand soleil sur l'ensemble du pays. Demain matin, l'après-midi, ça va se dégrader. On aura de la pluie et des orages, notamment dans la région PACA et plus localement dans le centre de l'Hexagone. Le tout accompagné de vent. Ça va souffler avec des pics à 95 km/h par endroit. Prudence. Il fera déjà très chaud demain matin avec 21 à 30 degrés dès le réveil. L'après-midi, comptez 30 degrés au plus chaud à La Rochelle, 32 à Nice, 34 à Perpignan, 35 à Aurillac, 36 à Nantes et à Metz, 37 degrés à Toulouse, jusqu'à 38 degrés à Paris, Limoges et Montélimar.
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2: Vous avez lu l'histoire de Jesse James ?

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1: L'essentiel de l'actualité, Emmanuel Macron est attendu lundi à Bormes-les-Mimosas dans le Var pour les cérémonies de la Libération. Le président profitera de ce déplacement pour rencontrer les maires des communes touchées par l'incendie du Gros Bession. Le feu a détruit 6300 hectares et n'est toujours pas considéré comme éteint. La déception des pompiers. Ils disent n'avoir obtenu aucune mesure concrète après leur rencontre avec le ministre de l'Intérieur, Laurent Nunez. Ils réclament des recrutements massifs et plus de moyens. Une mobilisation est annoncée fin septembre avec un rassemblement à Paris du 26 au 28, puis une journée d'action le 29. Une cyberattaque chez un prestataire de Santé publique France. Les coordonnées de près de 80 000 personnes ont été compromises. On parle d'adresse mail, postale et numéro de téléphone. L'agence précise qu'aucune donnée de santé n'a été volée. La plateforme concernée a été mise en maintenance et l'incident signalé à la CNIL. La canicule en cours depuis le 28 juillet a atteint un record de 17 jours et dépasse celle de 2003. Les températures resteront très élevées demain avant une baisse progressive avec les orages attendus ce week-end. Et puis la plateforme Twitch va désormais utiliser les contenus de ses streamers pour entraîner les modèles d'intelligence artificielle d'Amazon. Une option activée par défaut, les utilisateurs qui refusent devront donc la désactiver eux-mêmes.
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3: Et un grand soleil sur l'ensemble du pays. Demain matin, l'après-midi, ça va se dégrader. On aura de la pluie et des orages, notamment dans la région PACA et plus localement dans le centre de l'Hexagone. Le tout accompagné de vent. Ça va souffler avec des pics à 95 km/h par endroit. Prudence. Il fera déjà très chaud demain matin avec 21 à 30 degrés dès le réveil. L'après-midi, comptez 30 degrés au plus chaud à La Rochelle, 32 à Nice, 34 à Perpignan, 35 à Aurillac, 36 à Nantes et à Metz, 37 degrés à Toulouse, jusqu'à 38 degrés à Paris, Limoges et Montélimar.
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1: L'essentiel de l'actualité, Emmanuel Macron est attendu lundi à Bormes-les-Mimosas dans le Var pour les cérémonies de la Libération. Le président profitera de ce déplacement pour rencontrer les maires des communes touchées par l'incendie du Gros Bession. Le feu a détruit 6300 hectares et n'est toujours pas considéré comme éteint. La déception des pompiers. Ils disent n'avoir obtenu aucune mesure concrète après leur rencontre avec le ministre de l'Intérieur, Laurent Nunez. Ils réclament des recrutements massifs et plus de moyens. Une mobilisation est annoncée fin septembre avec un rassemblement à Paris du 26 au 28, puis une journée d'action le 29. Une cyberattaque chez un prestataire de Santé publique France. Les coordonnées de près de 80 000 personnes ont été compromises. On parle d'adresses mail, postales et numéros de téléphone. L'agence précise qu'aucune donnée de santé n'a été volée. La plateforme concernée a été mise en maintenance et l'incident signalé à la CNIL. La canicule en cours depuis le 28 juillet a atteint un record de 17 jours et dépasse celle de 2003. Les températures resteront très élevées demain avant une baisse progressive avec les orages attendus ce week-end. Et puis la plateforme Twitch va désormais utiliser les contenus de ses streamers pour entraîner les modèles d'intelligence artificielle d'Amazon. Une option activée par défaut, les utilisateurs qui refusent devront donc la désactiver eux-mêmes.
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3: Et un grand soleil sur l'ensemble du pays. Demain matin, l'après-midi, ça va se dégrader. On aura de la pluie et des orages, notamment dans la région PACA et plus localement dans le centre de l'Hexagone. Le tout accompagné de vent. Ça va souffler avec des pics à 95 km/h par endroit. Prudence. Il fera déjà très chaud demain matin avec 21 à 30 degrés dès le réveil. L'après-midi, comptez 30 degrés au plus chaud à La Rochelle, 32 à Nice, 34 à Perpignan, 35 à Aurillac, 36 à Nantes et à Metz, 37 degrés à Toulouse, jusqu'à 38 degrés à Paris, Limoges et Montélimar.

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1: L'essentiel de l'actualité, la déception des pompiers. Ils disent n'avoir obtenu aucune mesure concrète après leur rencontre avec le ministre de l'Intérieur, Laurent Nunez. Ils réclament des recrutements massifs et plus de moyens. Une mobilisation est annoncée fin septembre avec un rassemblement à Paris du 26 au 28, puis une journée d'action le 29. Emmanuel Macron est attendu lundi dans le Var. Le président profitera de ce déplacement pour rencontrer les maires des communes touchées par l'incendie du Gros Bession, mais aussi les pompiers mobilisés. Le feu a détruit 6300 hectares et n'est toujours pas considéré comme éteint. Une cyberattaque chez un prestataire de Santé publique France. Les coordonnées de près de 80 000 personnes ont été compromises. On parle d'adresse mail, postale et numéro de téléphone. La plateforme concernée a été mise en maintenance et l'incident signalé à la CNIL. La canicule en cours depuis le 28 juillet atteint un record et dépasse celle de 2003. C'est la troisième plus longue vague de chaleur jamais enregistrée en France. Les températures resteront très élevées avant une baisse progressive avec les orages attendus ce week-end. La plateforme Twitch va désormais utiliser les contenus de ses streamers pour entraîner les modèles d'intelligence artificielle d'Amazon. L'option est activée par défaut, ce qui veut dire que les utilisateurs qui refusent devront la désactiver eux-mêmes.
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3: Et un grand soleil sur l'ensemble du pays. Demain matin, l'après-midi, ça va se dégrader. On aura de la pluie et des orages, notamment dans la région PACA et plus localement dans le centre de l'Hexagone. Le tout accompagné de vent. Ça va souffler avec des pics à 95 km/h par endroit. Prudence. Il fera déjà très chaud demain matin avec 21 à 30 degrés dès le réveil. L'après-midi, comptez 30 degrés au plus chaud à La Rochelle, 32 à Nice, 34 à Perpignan, 35 à Aurillac, 36 à Nantes et à Metz, 37 degrés à Toulouse, jusqu'à 38 degrés à Paris, Limoges et Montélimar.
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